0: 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Hein. 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
1: 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Hein. 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
2: 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Hein. 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
0: 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C'est bête. Je te souhaite d'être heureuse. 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
2: 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Il va donc y peut-être. J'espère qu'il coulera le béton, oui.
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J'espère qu'on pourra se promener, que madame votre mère ne dira rien. On ira voir passer les trains à 8 heures. Moi je vous ramènerai. Quel beau dimanche, allez, pour la saison.

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1: Il est 9h. Nous fêtons aujourd'hui, 4 octobre, Saint-François d'Assise. Saint-François d'Assise est le protecteur de l'environnement et des animaux, particulièrement des oiseaux. Il est le patron des organismes voués à la protection des animaux et des personnes qui y travaillent, des écologistes, des environnementalistes et de nombreuses villes et ou régions d'Europe et des États-Unis. Il est invoqué pour le maintien de la paix, pour ne pas mourir seul et pour combattre le feu.

Auditeurs, auditrices de Radio Chevaux, soir, Lisiane vous dit bonjour en ce dimanche 4 octobre. À Dinan, 3 nouveaux radars permanents vont débarquer. Jean-Louis Lejeune a découvert sur Facebook un scandale. La photo de Julie et Mélissa sur un sac de terreau.

Eh bien, pour ce dimanche, il a 79 ans, c'est Julien Clerc. Demain, Marie Laforêt. Mardi, Nicolas Perrac. Mercredi, Victor Laszlo. Jeudi, Bruno Mars. Vendredi, France Gall. Samedi, Jeannette. Et dimanche prochain, La Rousseau.

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On est dimanche 4 octobre sur les antennes de Radio Chevauchoir et nous fêtons les François. Caractère sociable, optimiste, signifie libre. Pour ce mois d'octobre, 902 livres sont sortis, donc Elisabeth et Almanach de Liberté. À savoir que le vendredi après-midi, vous écoutez les murmures d'Olivier. Eh bien, n'oubliez pas qu'Olivier a sorti un livre, son premier livre est sorti, les murmures d'Olivier, et le deuxième sera au mois de novembre.

Vous avez joué au loto, vous êtes peut-être les heureux gagnants du 4, du 12, du 17, du 21, du 29, 45 et 19. Signe le joker complémentaire, c'est le 522 999, le signe balance.

Aujourd'hui, c'est la journée des aveugles et également des animaux. En Belgique, on estime qu'environ 60 000 animaux de compagnie, principalement chiens et chats, sont abandonnés chaque année, ce qui représente en moyenne 165 animaux par jour. Donc, on en compte en Belgique plus de 7 millions d'animaux de compagnie. Si vous êtes né en mois d'octobre, eh bien, votre pierre est la tourmaline, symbole d'espoir, douceur et créativité, couleur qui change avec la lumière. On peut l'avoir en blanc, en bleu, en noir et d'autres couleurs. Et la fleur du mois d'octobre, c'est le souci et le cosmos. Chaleureux, passion, l'harmonie de la paix, également une couleur orangée. Donc, bien sûr, le souci. Également, le mois d'octobre depuis 1985, c'est une journée, un mois, de rose, couleur rose, ruban contre le cancer du sein.

pour ce 4 octobre, Radio Chevaucheur va vous proposer quelques dates de sortie. Si vous voulez aller voir le chanteur Dan Peters en repas, spectacle au prix de 35 €, ça se passe 24 octobre à 18h30 à France les Bouzenal, et vous pouvez retrouver Dan Peters. Plus de renseignements 0499 25 18 99. Vous pouvez gagner des places pour le théâtre wallon au Centre culturel de Ciney qui se passe le 28 octobre à 14h. C'est un titre en wallon, un théâtre wallon, les squelettes d'El Mojo. Ce mardi à 10h, Jean-François recevra dans son émission Robert Farèze. Et le 16 octobre, vous aurez Robert avec un exorciste qui est le père Daniel de Dinan. On revient dans quelques instants avec nos invités de l'après du mois.

Ce dimanche, à la guinguette, nous aurons Manu de Feur à 14h. Et pour dimanche prochain, le 11 octobre, dès 11h, Patricia Marneff et son synthé, ainsi que Philippe Henry au synthé également. Et puis, nous aurons les chanteurs Nicole Méry, Patricia Dalle, Claudio Picarella et le gendarme de Saint-Trompé. Également, les bijoux Victoria seront présents. L'entrée est gratuite toute la journée. Puis nous reviendrons le 25 octobre avec un thé dansant des 14h. Et puis on continuera pour le mois de novembre. Une sortie à vous proposer, c'est le 13 décembre au Casino de Spa. N'oubliez pas de réserver avant la fin du mois. Un jeu bingo tout au long de l'après-midi et le repas, le voyage et bien d'autres choses. Le 31 décembre, nous pouvons vous proposer d'aller en France pour un repas. Dansant bien sûr, avec des artistes et du musette. Et cela, vous pouvez prendre des renseignements à Radio Chevauchoir.

On est parti avec l'apéritif musette. Si vous venez de prendre les coups de miel, bonjour à vous tous et toutes. Passez un bon dimanche ensoleillé. Du 4 octobre, nous fêtons la Saint-François. C'est la journée des aveugles et la journée des animaux.

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1: Marraine de ce dimanche, nous avons aujourd'hui Léonard du Gournois, Karine et David de Courrières, Josette Francine, Monique de Buzet, Gisèle de Gèvres, Robert et Yves, Loulou d'Ivoire, Alain Denis de Malone, Patrick de Saint-Gérard, Louis et Agnès de Warnant, Didier et Françoise de Noville, Simone de Denis, Michel et Jacqueline de Bouche, Daniel et Monique de Florène, François et Monique de Dorine, Anne-Marie de Jean, Mimi Crippet, Eliane de Profondville, Marie-Jean du Gournois et Viviane de Givet. Merci, parrain, marraine, et voici votre chanson.

La journée, la pensée positive aujourd'hui, c'est lorsque ton corps, ton cœur et ton esprit sont alignés, la sérénité s'installe naturellement.

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Il nous vient tout droit de l'Alsace, il vient plus d'environ de Colmar. C'est Denis Sambac avec son titre suivant que nous allons écouter sur les antennes de Radio Chevauchoir, La Petite Valse. Si vous aimez ces CD, eh bien vous pouvez les retrouver bien sûr en Alsace quand vous y allez.

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4: N'oubliez pas de vous inscrire pour Monique de Buzet, Robert Reif, Eva Delef, Michine de Bambois, tous les malades avec un bon rétablissement, Eliane de Profondville, Simone de Denis, la famille Mayen, Cavalière Patricia, Annick et Jawar, Véronique de Couvin, Marie-Jo et Willy, Léona du Gournois, Rose et Bernard, toutes les personnes qui dédicacent pour nous, un grand merci avec un bon dimanche ensoleillé de la part de Daniel et Monique. Merci de votre appel à tous les deux et bon dimanche.

Allez, pour Josiane, Léo et Anne-Marie, on ira bientôt en Alsace avec Denis Sambach. Et un petit coucou à Michael du côté d'Auvelin.

Le titre suivant, il est offert à tout Radio Chevaucheur avec un bon dimanche à Monique de Buzet, Anne-Marie de Jean, Michel et Jacqueline de Bouge. Bonnes vacances. Marie-Thérèse et Julien, Chantal et Marcel, Brigitte et André, Loulou d'Ivoire, Véronique de Couvert, Simone de Donné, Claude et Yvonne de Spa, Marie-Jo et Willy, Eliane de Profondville, Annick, Jawar et Patricia et tout Radio Chevaucheur avec un bon dimanche et à tout à l'heure de la part de Viviane de Givet. Merci de ton appel, Viviane, une bonne route à toi. Et le titre suivant, je vais l'offrir également pour Brigitte avec une bonne guérison et pour Chantal et notre cavalier Marcel et André.

Pour Eliane de Profondville, Véronique de Couvin, Julose Marie-Thérèse, Gisèle de Gève, Yvette de Bossière, Marise Roubaix, Willy Marie-Jo, Robert Rey, Josette Francine, Viviane de Givet, Eva Delève, Patricia Annick et Jawar, Daniel et Monique, toutes les personnes qui seront à la guinguette cet après-midi avec un bon dimanche de la part de Simone de Denis. Merci Simone et bonne journée.

Quai des Roses, le titre suivant de la part de Robert et Yves qui vous remet un bonjour à vous tous et toutes, un très bon dimanche à tous les auditeurs, auditrices, animateurs, animatrices, parrains, marraines et toutes les personnes qui lui sentent pendant ces émissions. Merci de votre appel à tous les deux et un bon dimanche.

On est bien chez Maria, mais non, c'est Jocelyne hein, qu'il faut dire. On est bien chez Jocelyne. Alors, Monique de Bizet, Josette Francine, Karine et David, Léona de Gournoy, Gisèle de Gèvres, Robert et Yves, Marie-Jo de Gournoy, Viviane de Givet, Eliane de Profondville, Mimi de Crupet, Michel et Jacqueline, Monique et Daniel. Nous avons Anne-Marie de Jean, François et Monique de Derune, Simone de Denis, François et Didier de Noville, Louis et Agnès de Warnin, Patrick de Saint-Gérard, Alain Denis de Malonne, Loulou d'Ivoire, merci de votre parrainage et nous allons écouter pour vous la route à l'envers.

Bon dimanche à Michel et Janine de Malone, Véronique de Couvin, Viviane de Givet, Julien Marie-Thérèse de Profondville, Eliane de Profondville, Anne-Marie de Jean, Marie-Jo et Willy, Marie-Jo Roubaix, tout Radio Chevaucheur, les personnes qui dédicacent pour moi, pour Marcel et Chantal et toutes les personnes qui me souhaitent un bon rétablissement de la part de Brigitte et André Desgueuzés. Merci de votre appel à tous les deux et un bon dimanche.

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1: Et oui, Radio Chevauchoir qui court après ses 45 ans le 6 mars 2027. Un grand merci pour vous, fidèles auditeurs de Radio Chevauchoir. Le titre suivant est offert à vous, Lisiane et Jean-François Merci, pour Viviane de Givet avec une bonne route, pour Anne-Marie Dejampe, Tante Eliane de Profondville, Bon Rétablissement à Brigitte et Bonjour à André, Jacqueline et Michel Debouche, pour les Cavalières du Cavalier et tout Radio Chevauchoir de la part de Chantal et le Cavalier Marcel. Merci de votre appel à tous les deux. Bon rétablissement à vous, Chantal, et bonne route pour tantôt.

pour tous les auditeurs, auditrices, animateurs, animatrices, les personnes qui écoutent le dimanche matin avec un bon apéro, Musette, et merci de vos dédicaces tout au long de la semaine de la part de Gisèle de Gève. Merci Gisèle.

Rendez-vous cet après-midi, si vous aimez l'accordéon, avec Manu de Fleur à 14h à la Guinguette pour souhaiter une bonne journée à ma sœur Josiane et Léon, Denise. Et également, merci à Chantal et Marcel de leur dédicace pour Viviane de Givet, Patricia, Annick et Jawar, mon rétablissement à Brigitte et bonjour à André, pour Julien, Marie-Thérèse, Véronique de Couvain, Eliane de Profondville, Loulou d'Ivoire, toutes les personnes qui me font des dédicaces avec une bonne journée de la part de Anne Marie de Jambes. Merci la jamboise. Laurent Pire.

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1: Bon dimanche à tout Radio Chevauchoir, à Marie-Jo et Willy, Simon de Denis, Robert et Yves, également Gilles, Marie-Thérèse, Viviane de Givet, Eddie Angélique, Eliane de Profondville, la famille de Mayen, Julien, Marie-Thérèse de Profondville, Lucien, Marguerite, Christiane, les enfants, petite-fille Camille et Maëlie, et tout Radio Chevauchoir de la part de Josette Francine. Merci Josette.

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1: Et si vous avez le verre en main, eh bien bon apéro Musette. Le titre suivant, il est offert à Micheline et Brigitte de Fosse-la-Ville, Monique de Buzet, Brigitte et André, pour Victor et Viviane, Léonard Gonois, Evelyne, Claudie et Willy, Julos, Marie-Thérèse, Véronique de Couvin, Robert et Yves, Daniel et Monique, Mireille et Georgette de Bambois, Josette Francine, Eliane de Profondville, Viviane de Givet et tout Radio Chevauchoir de la part de Marie-Jo du Gonois, que vous retrouverez demain matin dès 10h. Merci de ton appel, Marie-Jo. Et le voici pour toi, le titre suivant. Et je te dis, tout ce qui te pique n'est pas acheté, hein.

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0: qu'on fait la fête ce dimanche à Radio Chevauchard, 14h. Le titre suivant pour Eliane de Profondville, Simone de Denay, Monique Daniel, Yvette de Beausserre et Nicole de Saint-Gérard, André-Michel de Fosse, Marie-Jo et Willy, et toutes les personnes que je verrai tout à l'heure de la part de Micheline de Bois-de-Villers. Merci Micheline et bonne journée.
1: Je vous emmène faire un petit tour du côté de chez Louis.
0: Allez, on va à la Casa de Louisa.

N'oubliez pas que demain soir, vous aurez votre émission d'orque dès 20h et dimanche et mercredi soir, vous aurez votre émission Méli Mélo sur les antennes de Radio Chauve-Chard à 20h. Pour la cavalière Patricia Nike Jawar, pour bon rétablissement à Chantal, bonjour à Marcel, bon rétablissement à Brigitte, bonjour à André, pour Gisèle Degève, en lui disant tout à l'heure, Eva Delève, Simone de Denet, également pour Marie-Jo Willy, pour Anne-Marie Dejean, pour Jacques Daltine, Claude et Yvonne Despa, et toutes les personnes qui dédicacent pour moi un très grand merci, avec un bon dimanche à toutes les personnes que je verrai tout à l'heure, de la part d'Eliane de Profondville, qui n'oublie pas également Michine de Boitevillers. Merci de ton appel et bonne journée. Et je vais l'offrir également à Nadine de Floreffe et Jacques.

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1: Le titre suivant est pour souhaiter un bon dimanche à tous les auditeurs et auditrices de Radio Chevaucheur et également pour remercier les personnes qui dédicacent pour nous, pour vous, Lisiane et Jean-François. Un bon rétablissement à tous les malades et belles émissions à chacun et chacune de vous de la part de Karine et David de Courrières. Merci de votre dédicace et bon dimanche à tous les deux.

Pour ma petite rose que j'aime, pour Monique et Daniel, Monique de Buzyn, André, Brigitte, Lisiane et Jean-François, et tout Radio Chevaucheur avec un bon dimanche de la part de Rose Bernard. Merci à tous les deux et bon dimanche.

Merci à Bernard et Rose de leur dédicace. Bonne journée à Eliane de Profondville, Simone de Denet, et également Patricia, Annick et Jawar, Claude et Yvonne d'Espa, Véronique de Couvin, Indy Angélique, Karine et David, Viviane de Giver, Marie-Jean et Willy. Toutes les personnes qui me font des dédicaces, un très grand merci et bon dimanche à tous et à toutes de la part de Monique de Bizet. Merci Monique et bonne journée.

Chanson de Danny Briand, quand je vois tes yeux. Le titre suivant, il est offert. Mais avant ça, je vous rappelle que ce mardi à 10h, Jean-François aura comme invité Robert Fares. Jeudi à 13h, en remplacement d'Étienne de Steve, vous aurez Robert. Et vendredi à 12h15, votre animateur Frédéric Consoladise. Alors, le titre suivant, il est offert à tout Radio Chevauchard avec un bon dimanche, bon rétablissement à tous les malades et bon amusement aux personnes qui seront à la guinguette cet après-midi de la part de Louis et Agnès de Warnan. Merci de votre dédicace. Bonne journée à vous deux également. Je vais l'offrir à la famille de Mayen.

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1: Offert à Alison Romain et Léona.
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Didier Françoise de Neuville-les-Bois vous remet bien le bonjour à toute la grande chaîne de Radio Chevauchoir et vous souhaite une bonne semaine. Merci à tous les deux. La valse à Sébastien.

Parrain, marraine, merci de votre parrainage. Viviane de Givet, Marie-Jean du Gaunois, Eliane de Profondville, Mimi Crupin, Marie Dejambe, François et Monique de Dorine, Daniel et Monique, Michel et Jacqueline, Simone de Bouge, Simone de Denis. Je déménage, Simone. François et Didier, Louis et Agnès de Warnant, également Patrick de Saint-Gérard, Alain Denis de Malone, Loulou d'Ivoire, Robert et Yves, Gisèle de Jeff, Léona du Gaunois, Karine et David, Josette Francine et Monique de Buzet. Merci parrain et marraine et bonne fin de matinée.

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L'émission touche à sa fin. J'espère que vous avez passé une agréable matinée en ma compagnie. Je vous souhaite un bon apéro, un bon appétit et une très bonne semaine. Demain matin, dès 9h, vous aurez Michel, à 10h, Marie-Jo et Julos, et à 13h, Robert. À la guinguette du chevaucheur Manu de Florence ce dimanche, et dimanche prochain, nous serons en direct dès 9h, 9h30 dans la guinguette du chevaucheur pour vous accueillir. Bon dimanche, à bientôt, au revoir et merci. Et merci également de votre fidélité, parrain, marraine et auditeur, auditrice de la 105.5 www.radiochevaucheur.be. Au revoir.

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3: Il est 12h. Nous fêtons aujourd'hui, 4 octobre, Saint François d'Assise. Saint François d'Assise est le protecteur de l'environnement et des animaux, particulièrement des oiseaux. Il est le patron des organismes voués à la protection des animaux et des personnes qui y travaillent, des écologistes, des environnementalistes et de nombreuses villes et ou régions d'Europe et des États-Unis. Il est invoqué pour le maintien de la paix, pour ne pas mourir seul et pour combattre le feu.

regarde moi. 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C'est la fin de l'été. 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Même si c'est beau de pleurer, c'est juste un blues passager, tu sais.

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0: Mucho. On n'a jamais su qui c'était, Mucho. Non, non.
1: Vous aurez compris qu'on est en direct de la Guinguette rue Chevauchoir numéro 7, avec cet après-midi pour vous divertir aussi bien sous notre guinguette, mais également sur la 105.5 et le 3xW Radio Chevauchoir, c'est Manu de Flore. Alors, j'espère que vous allez passer un agréable moment, et puis là, je vais à peu près jusqu'à 17h. Et puis à 17h, je vous expliquerai un petit peu le programme pour le restant de la semaine.

Ah bah c'est fini. Désolé, j'arrivais au bout, mais il y en a une deuxième à rester en piste. Quand c'est pas l'heure, c'est pas l'heure. Hein. Après l'heure, c'est plus l'heure. Hein.

Voilà, voilà, pas trop longue, hein, comme ça, on a juste ce qu'il faut. Allez, on continue, on enchaîne, bien sûr, après les valses, bah, une petite série de cha-cha-cha. Ah oui, les cha-cha, c'est bon, hein, ça. C'est bon, les cha-cha. Mais je fais attention à la ligne, donc je n'en mange plus trop pour l'instant. Voilà. Ça m'arrive. Allez, bon. Ta ta ta ta. Allez, hop, c'est parti.

Ah, la reine du cha-cha mambo. Ah, qu'est-ce qu'elle est belle, la reine du cha-cha. Bon. Après cette belle série de cha-cha.

Allez. Ta ta ta ta ta ta ta. Allez, petite, passe au double.

0: Merci, merci pour ces beaux passodobles. C'est le meilleur, c'est l'accordéon.
1: Yeah.

Non, faut pas se tracasser, ça va aller, hein. T'en es déjà beaucoup à la maison, hein, des petits frères, des petites soeurs.

Allez, petite série tendresse avec des souvenirs. Hein, souvenirs. Oui. Allez, c'est parti. Allez, vous connaissez hein, ça, dès les premières notes, je suis sûr que vous allez la reconnaître. C'est un vieux classique.

Et bien sûr, on reste en piste, hein. On reste en piste pour la suivante. Oh, la suivante, qu'est-ce qu'on va vous faire? Ah bah oui, tiens. Ça commence comme ça. Vous l'avez reconnu? Non. Non. Ah, merci. Il y en a qui suivent. Allez, on y va, c'est parti.

0: C'est rien, quand elle est revenue, j'ai copleuré, hein, fille. J'aurais mieux fait de la laisser partir. Ben, ça tombe bien, elle s'appelle pas Aline, donc... J'ai parlé d'Aline, là. J'ai pas parlé de ma petite femme, hein. Bon, on continue les petits gars?
1: Ouais, bien sûr.
0: Aïe, deux.

Merci, merci, merci. Bah, pas de danseur, mais ça va, ça, c'était bien quand même, cette petite série de Clo-Clo. Ouais, hein, ouais, c'était beau quand même, hein. Alexandra, ah. Moi, je sais pas la chanter, mais je sais faire les ah. Ça, je sais faire ah. Mais bon, pas dans la chanson, enfin bon, bref, on s'en fout. Ça va toujours bien tout le monde? Ah bah ça tombe bien parce que moi aussi.

Allez, on continue, on enchaîne avec une petite série, de boléro, hein, pourquoi pas. Et puis après, on reprendra l'accordéon.

Bon, allez. Hop, hop. Les petits réglages, ben ouais, quand c'est du direct, hein, c'est comme ça. Hein. Faut choisir le rythme, les sonorités, le tempo. Voilà, petite guitare, tiens, pour commencer.

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Non, ma bien-aimée, pardon.

On va vous faire aujourd'hui. Ah ben tiens, les Madison, on n'a pas encore eu les Madison. On n'a pas encore eu grand chose, à vrai dire. Allez, un petit Madison. C'est parti!

Très bien, Patricia, c'est bien ça. Pour quelqu'un qui ne sait pas danser la Java, et t'as vu ? Ça va tout seul, hein ? Oui, mais si, mais toi, Viviane, tu sais danser. J'ai entendu que Patricia disait qu'elle ne savait pas danser la Java, mais elle s'est bien débrouillée, hein ? Allez, encore une petite. On fait ce qu'on peut, oui, c'est vrai, c'est vrai. C'est vrai, c'est la même chose pour tout le monde. Allez.

Merci, hein. Merci les danseuses, merci tout le monde. Merci pour le chocolat. C'est son anniversaire? Oh, et il ne le dit pas comme ça. Tu peux avoir le panier? J'aime bien tout ce qui est afro-américain, voilà, c'est ça.

Qu'est-ce que ça fait, la même chose que les autres années? Il a un peu plus mal au dos? Ben ouais. Tant que c'est au dos, ça va, hein.

Allez, ça c'était notre ami Jérôme Robert avec Mon Pays Chaud. Jérôme Robert et Seb Prestin, hein. Seb, notre ami Seb qui a écrit ce morceau, Mon Pays Chaud avec une histoire de vacances. Allez, on y va pour la suivante et celle-ci, c'est un classique un petit peu revisité et ça fait ça.

Merci, c'est une belle, hein, ça. Reginella Campagnola. Un succès italien, c'est ça. Hein. C'est italien, ça, à la base. Hein. Ça doit être ça, un truc comme ça. Ah. Ça va toujours, tout le monde? Vous êtes toujours content d'être là? Vous êtes content que je sois là ou pas? Ça va, je peux continuer? Je vous casse pas trop les oreilles? Non, oui. Mange tes chocolats, toi.

Bom. Ça, c'est la compagnie créole. Hein, ça. La compagnie des quoi? Des bons vicans. Ah ouais. Des bons vicans. Des vieux camps, quoi. Et moi, je connais pas le wallon, hein. Si, je rigole. Bon, je raconte des bêtises, hein. Je raconte des bêtises et pendant ce temps-là, il n'y a pas de musique, vous vous rendez compte? Vous vous rendez compte, madame? Comment? Si, c'est retransmis à la radio, hein. Oui, hein. Les auditeurs, les auditrices nous écoutent, hein. Jean-François, hein. Ouais. Donc s'ils veulent de la musique, il faut qu'ils viennent ici, hein. Au moins ici, on s'amuse à la guinguette, hein. C'est vrai, hein. Donc voilà, s'il n'y a pas de musique à la radio, tant pis pour eux. Pris café quoi? D'accord, écoute. Allez, hein. T'aimes mes genoux? Attends, tu veux que je remonte mon pantalon pour voir? C'est n'importe quoi, tu sais, n'importe quoi. Ne me provoque pas. Bon, c'est pas tout ça, hein, mais.

Merci, hein? Merci. Bon, j'ai vu qu'elle est arrivée, alors sérieux maintenant, hein, sérieux. Hein. Je ne peux plus faire des bêtises, enfin dire des bêtises. Je ne peux plus, hein. Je ne peux plus. Hein.

0: The
1: je lui apprends à chanter. Il est temps, hein? Oui, il est temps qu'il s'y mette.

0: Bon, allez. Ouh, il fait chaud.
1: Alors, vous aurez remarqué qu'on s'amuse pas mal à la guinguette et comme on blague pas mal, ben on va, si vous voulez blaguer, ben vous venez jusqu'ici. Hein, on est là jusqu'à 18h hein, quand même. Et puis, moi, je vous laisse en compagnie de la suite du programme en vous disant que demain matin, déjà tantôt, hein, vous serez dans l'heure de Jean-Paul ce soir. Et puis demain matin, à partir de 9h, vous serez en compagnie de Michel. 10h, le réveil de la semaine avec Marie-Jo. Et puis l'après-midi, en compagnie de Robert. Et ressortons les vinyles à partir de 13h. Voilà, bonne fin de week-end. Et je vous dis pour ma part, à mardi matin.

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